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direction Seattle avec un groupe qui nous a contacté par email. Ce groupe, c'est Chiswick Commandos. Alors ça va dénoter un petit peu, c'est pas vraiment un groupe oi, c'est bien rock'n'roll. Ça fait quelques années qu'ils sévissent, mais ils ont tous auparavant joué dans d'autres groupes comme Engine 54 ou Dead and Boys, un membre de Junto, même un membre de The Butchers, un side project de Carl Templars. Alors Chiswick Commandos compare à Count Bishops, un vieux groupe des années 70 qui faisait des reprises de blues, donc bien 50s et 60s. On va écouter tout de suite une reprise de Velvet Underground, c'est Chiswick Commandos qui reprennent Waiting for My Man.

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prenez une corde, mettez-la autour du cou et commencez à danser nonchalamment sur un fond de campagne anglaise recouvert de neige. Je viens de décrire le clip Gallow Dance du groupe Lebanon Hanover. Ce n'est pas ce morceau qu'on va écouter pour la suite, c'était juste pour vous poser un petit peu l'ambiance de ce groupe de Dark Wave. Le morceau qu'on va passer s'appelle Kiss Me Until My Lips Fall Off et c'est à la demande de Solène de Toulouse. Ce groupe suisso-britannique a été fondé en 2010 et est très vite devenu une référence dans le genre. Pour se remettre un petit peu d'aplomb, sur la suite, on va écouter Road Justice, le morceau Useful Pride, demandé par François Balek. C'est un groupe de hardcore de Nantes, sorti chez Straight and Alert Records. Pardon. Très bonne écoute.

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1: Salut, c'est Wati. Je vais vous parler d'un groupe qui nous vient d'Équateur. Ce groupe-là, c'est Daga. Ils avaient sorti leur démo sur YouTube en 2020. Et c'est finalement un label français, le label Amor Irabia Records, qui a réédité cette démo en 45 tours. Excellente démo. Et on va s'écouter tout de suite le titre No. Je vous conseille de choper le 45 et d'aller faire un tour sur toutes les autres prods de Amor Irabia Records, qui avait déjà sorti d'autres groupes comme La Cruz Antigua ou Hymnos, qui sont de très bons groupes. C'est Daga tout de suite sur Droogies Radio.

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Salut les drogues, ici Sourix pour vous parler du nouvel album anniversaire de The Zapoy pour fêter leurs 20 ans d'existence. L'album s'appelle Welcome to Hell et ça porte bien son nom vu les circonstances du moment en Russie. D'ailleurs, The Zapoy est un des groupes qui a pris position contre la guerre dès le début et donc n'hésitez pas à vous procurer cette galette qui comporte 10 titres, dont un avec Farik de Criminal State et des covers de By Street et Restless. Il est pour l'instant disponible seulement en digital, mais sortira bientôt en vinyle et cassette, et perso, j'aime beaucoup l'illustration de la pochette. Pour vous mettre l'eau à la bouche, j'ai choisi Vzapoy, qui pourrait se traduire par à peu près « Allez vous mettre une bonne cuite ».

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3: Salut, c'est Wattie. On se retrouve pour une nouvelle découverte. C'est un nouveau titre des gars d'Amsterdam. Oui, je parle évidemment de Savage Beat. Après un excellent album, Wired, sorti en 2019, ils ont enregistré 5 nouveaux titres pendant le confinement en 2020. Et ça vient de sortir. C'est disponible chez Rebellion Records pour l'Europe et LSM pour les États-Unis. Vous pouvez aussi également, évidemment, passer par leur Bandcamp. On va écouter un extrait de ce 5 titres. Ça s'appelle Killing Time. C'est Savage Beat, tout de suite sur Drouguise Radio.

un message de l'ami Vali de Bienne qui voulait écouter le groupe Jungle Urbaine et leur titre Garde Espoir, un groupe du Jura, Jura suisse, Jura libre.

Oh, il est droguise. C'est la rayure de Subculture l'émission. Mon petit coup de cœur de ce mois de février 2025, c'est un EP dont je viens de faire l'acquisition chez UVPR, Une vie pour rien. Donc voilà, c'est un groupe de Lille, c'est Camélia Sinensis. L'EP, le titre de la galette, c'est Tout prendre, et le titre que je vais vous passer, c'est Crac. Voilà, ça pousse les murs, ça claque le tympan, c'est tout comme j'aime.

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Tout de suite, 5 types de haies françaises.

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2: Salut les Droogies. Partons aujourd'hui du côté de Vancouver à la découverte du premier EP des Pointy Sticks, What Do You Want Me To Do, sorti en 78 chez Quintessence Records et repressé chez Ugly Pop Records en 2013, deux labels canadiens. Pointy Sticks est un groupe de power pop canadien, donc actif de 78 à 81, puis ils se sont reformés dans les années 2000-2010. Ils ont à leur actif environ une douzaine de productions. Je serais bien en mal de vous en parler puisque je n'ai écouté que l'EP dont il est question aujourd'hui. Mais quel EP ! Deux titres aussi efficaces qu'entêtants. Mais commençons par l'objet. Les represses de Ugly Pop Records sont en tout point semblables aux originaux, ce qui est de mon point de vue un excellent point. Ici, nous avons une pochette bleue représentant des personnages dessinés en noir qui font la queue pour assister à un concert de, je vous donne en mille, Pointy Sticks. L'insert est minimaliste, il consiste juste en une photo du groupe et un court texte qui remercie d'ailleurs le groupe pour avoir permis le replay. Et, ah, le rond central, il est parfait. Il nous donne toutes les informations pour éviter tout problème technique. Deux faces, deux titres, que du lourd. What Do You Want Me To Do et Somebody's Mom, qui sont deux excellents exemples à donner à quelqu'un qui vous demande ce qu'est la power pop. C'est entêtant, je l'ai déjà dit, dansant, frais, efficace, un peu agressif juste comme il faut et mélodique. Enfin bon, je vais vous laisser écouter les deux titres parce que ça me ferait vraiment mal au cœur d'en choisir un. Tout de suite, pour Droogies Radio, Pointy Sticks, What Do You Want Me To Do et Somebody's Mom.

On va maintenant écouter un titre demandé par Oihan Pérez du Pays Basque. C'est Santa Cruz avec le titre Bermeo 1939.

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4: 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Salut les Droogs, c'est De Warlin, comme chaque matin de 7 à 8 pour la matinale de Droogies Radio. Et j'ai envie de commencer cette journée avec vous avec un classique de la Oi anglaise, Blitz et leur morceau Weird Boys.

Pas le même pays, mais même esprit. De l'Angleterre, on part au Mexique avec Mess. Je vous propose le morceau de Lad. Puis on reviendra en Europe, à Bruxelles, avec Périphérique Est. Ils ne veulent pas de nous ici. Bah, essayez de nous dégager, tiens. Droogies Radio, il est 7h02. Et bon matin à tous, mes Droogies. Oi.

Comment c'est cool la web périphérique Est? Ça fout bien la pêche le matin, c'est toujours De Warlin, Droogies Radio, il est 7h07. Je vous envoie deux classiques maintenant, The Blood avec leur tubesque Megalomania, puis je vous emmènerai en Italie pour écouter un petit nabat des familles, le morceau Tempi Nuovi, Droogies Radio, c'est le 7 à 8.

7h16 sur Dougies Radio, après les vieux Un peu de sang frais de Chisel avec leur morceau So Do I, puis ce sera Rotten Mind avec Serpent Eyes. Dougies Radio, bah Dougies Radio quoi.

écoutez toujours sur Droogies Radio, la matinale avec De Warlin. On enchaîne avec Another Man's Poison, Selling Out. Puis ce sera Fatal Blow avec leur morceau Black Gold. 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

Bon allez, je vais me faire un petit café, donc un bloc musical and batch plus long qu'à la normale. Comintern Sect avec leur déjà tubesque « Que restera-t-il de toi ?» suivi de magazine « Shot by Both Sides ». Et je reviendrai après Blade, « Shoot it loud, I'm a skinhead and I'm proud ». Droogies Radio, la voix de la Hoy, il est 7h27. Hoy, à toutes.

On s'approche tout doucement de la fin de cette matinale, il est 7h38 et on continue avec Generation X, le morceau Wild Youth, avant de revenir en France avec Calcinator et leur titre.

7h43 sur Brugis Radio, on file maintenant au Pays Basque écouter un groupe de nanas, Exen. Le morceau que j'ai choisi, Ode to Conspiracy. Et ce sera suivi de Scalpo avec une reprise d'Hérode, Frana la Curva. 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

Allez, on se dépêche, il est déjà 7h48. Je vous propose d'écouter The Flies, Love and Molotov Cocktail, et je reviendrai après le méga groupe Boss et leur Cash Em In. C'est toujours le 7 à 8, plus pour longtemps, je suis encore là pour un bon 10 minutes. Droogies Radio, la voix de la Hoy, il vient de passer 49.

Popo popo, c'était Boss Cash & Mean. On continue avec Violent Way et leur morceau Choc. Puis on ira écouter un morceau très court de Teenage Heart. Le morceau c'est You're a Jerk. Tiens, il me fait penser à quelqu'un ce titre. Boogies Radio, il est déjà 7h53. Aïe aïe aïe.

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Salut à tous, Swindell de retour de commande de Sweet Sound pour un peu de post-tune jamaïcaine malgré le soleil, pas l'hiver. On attaque avec Tony Albert, Baby Please Come Home.

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1: Salut les Drugs, c'est The Warlin. Je vous propose d'écouter 5 morceaux sortis en avril 2022. Et on commence sans plus tarder avec les Californiens d'Ultra Sect qui vont sortir un nouveau mini-album 6 titres le 6 mai 2022. Public Enemy, c'est le titre de ce nouveau mini-album qui sortira sur Contra Records. La pochette et le titre de l'album ont déjà été dévoilés. Il s'appellera Echoes from the Past. Dans Ultra Sect, on retrouve Eric et Brian du groupe de San Francisco, qui est le groupe du mois d'avril 2022 sur Drugies Radio, Suede Razors. Ennemi public, Ultra Sect sur Drugies Radio.

On va écouter maintenant le groupe parisien Récidive. Groupe composé de Guillaume au chant, Félix à la guitare, Noé à la basse et Thomas Troisbières à la batterie. Le groupe s'est formé en 2019 et kiffe les groupes comme Criminal Damage, Blitz ou encore The Cult. Ils ont sorti un premier EP en 2020 sur Chrome Records et ils reviennent au mois de mai, le 21 pour être plus précis, avec un nouveau 3 titres qui sortira sur Une Vie pour un vinyle. Vous imaginez bien, si je vous en parle, c'est qu'on a déjà les morceaux et qu'on va pas se gêner pour vous en faire profiter. Je vous propose le morceau Impasse, extrait de cette EP qui s'intitule Trip d'acier. Le 21 mai sur Une Vie pour rien, tout de suite, une exclusivité de Rougiz Radio. Merci Ben et Carotte, et Récidive bien sûr. 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

Street joue un punk délabré avec des touches de vieux punk suédois et des influences britanniques. La chanson Fatiguée de ça est la première que le groupe a écrit ensemble et parle de la vie désillusionnée après 30 ans. Elle sortira physiquement dans les semaines à venir. En attendant d'en savoir un peu plus, je vous propose le morceau Fatigué de ça. Et si on lit le titre en suédois à la sauce française, ça donne Trop pas d'éther. Un clip est dispo sur la chaîne YouTube du label Action 08. 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

Le groupe mexicain de Guadalajara, Himnos, a mis en ligne un morceau avec un featuring d'Abraham. Abraham, c'est le chanteur de Sparrow 68 et de Mess. Un peu plus qu'un feat habituel, car ici Abraham occupe le chant principal. Un morceau que vous reconnaîtrez peut-être car il s'agit d'une reprise du groupe écossais On Parole. Ce morceau sera présent sur le split avec le groupe madrilène La Cruz, qui sortira sur le récent label de Washington DC, Crossbar Records. Tout de suite, Himnos, Condemned, featuring Abraham, de Mess.

On va terminer ce top 5 des nouveautés d'avril 2022 avec les londoniens de Snuff. Ces vétérans sortent le 22 avril leur nouvel album, leur 17e ou 18e je crois, qu'ils ont nommé Crepuscolo Dorato della Bruschetta Borsetta Calzetta Cacetta Trombetta Lambretta Giallo Ossido O Così Magnifico. Green Glass Chippings, c'est le morceau qu'on écoute de suite sur Droogies Radio. Snuff.

0: Voilà, ce top 5 est terminé. À bientôt, c'était De Warlin. 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
2: Salut la Drouguise. Parlons aujourd'hui d'Encore Debout des Canadiens de Force Majeure, sorti chez Primator Crew et DCR. Ouais, on est corporate puisque certains des trois membres du groupe font partie des animateurs de ta web radio préférée. Commençons tout de suite par la pochette. Un artwork skin, strict, gothique, médiéval, lettrage or doré sur fond noir, les photos en noir et blanc, strict je vous dis. Bon, je comprends pas l'attirance des skins du Nouveau Monde pour l'imagerie médiévale européenne, mais soit. Ouvrons l'objet. Ah, un insert avec les paroles. Top, un bon poids pour vous les mecs. Le disque maintenant. Ah, un disque où il est écrit la vitesse de lecture. Les titres sur chacune des faces. C'est peut-être un détail pour vous, mais quand on retournera mixer tout bourré dans un bar, ça nous aidera beaucoup. Passons au son en lui-même. Le son claque bien. On peut dire que c'est de la bonne oeil, avec des chouettes lignes de basse. Ça mériterait des chœurs plus puissants, mais j'imagine qu'à 3, et même si vous êtes des beaux bébés, ça n'aide pas. Cela dit, les 4 hits sont très bons et bien écrits. Je m'imagine bien tous les passer en soirée, ce qui est un bon signe. Pardon. J'ai une préférence pour les morceaux clôturant chacune des faces, Encore Debout, qui donne son nom à l'EP, et Noirceur, dont l'intro passe en bed de cette chronique. Je vous propose de les écouter.

0: C'était donc Encore Debout et Noirceur, deux morceaux extraits de l'EP Encore Debout des Canadiens de Force Majeure, sorti chez Primator Crew et Double Turn Records. C'était Milky pour Droogies Radio. Restez à l'écoute car la voix de La Hoy ne s'éteint pas.
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2: Découverte Droogies Radio. Est-ce qu'on peut encore parler de découverte quand on présente un groupe de 31 ans d'âge? Je sais pas trop, hein. Bref, le groupe fête donc ses 30 plus 1 an en cette année 2022. Il vient de Lille, joue du punk rock chanté en français, École Dialectic Records. Le groupe, c'est Toxic West. Ils viennent de sortir leur nouvel album 15 titres qu'ils ont appelé Animal Bestial. Album coproduit par Trauma Social, Culture Punk, Canal Hystérique, Dirty Punk, Que Pont Team, General Strike, Mass Prod et Paddington Productions. Je vous propose le morceau Face à Face B, qui a eu le droit à son clip d'ailleurs. Droogies Radio par à Lille, tout de suite, Toxic West, Face à Face B.

On va écouter maintenant une reprise d'Hérode par les Italiens de Scalpo. C'est une demande de Gaspard. Droogies Radio à gmail.com pour nous envoyer vos demandes.

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0: Et bonjour tout le monde, vous êtes à l'écoute de Brixton Boogie sur la clé des ondes 90.10 sur Bordeaux pour une émission musicale pour cette 10e émission de la 6e saison. Nous sommes que deux ce soir, salut Miguel. On se fait un petit sympatoche. On va arrêter avec ces mots en hoche quand même. Donc ce soir, une petite émission musicale qui va être bien sympathique, qui va pas forcément durer très longtemps, mais on vous a réservé quelques petites nouveautés. Toi, tu nous as préparé une sélection. Ouais, j'espère que vous avez votre sarouel et vos bolas. Et voilà, donc on va se mettre en jambes direct.
1: Mais carrément, moi je suis très chaud, un peu trop même.
0: Ouais, je vois là. Mais en tout cas, t'as l'air bien parti là. T'as préparé, t'as fait des notes et tout ça. C'est.
1: Pour une fois, profitez-en parce que c'est rare.
0: Donc, on va commencer avec trois morceaux que tu as choisis. Et on va commencer par les Rémois de Golpe des Estados.
1: C'est très simple.
0: Allez, c'est parti.

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0: Et voilà pour cette première plage musicale de trois morceaux. Donc on a écouté les Golpes de Estado de Reims.
1: Et oui, avec le morceau Misère, sorti en 1998 sur l'album Métal et Béton, que moi j'ai découvert grâce au CD que mon papa avait et que j'ai beaucoup aimé. Je crois, il me semble que c'est le deuxième album. Parce qu'il y en a eu un avant.
0: Ouais, il me semble bien. Ou c'est le premier, je sais plus. Enfin, c'est donc, ceux où on les voit en photo dessus.
1: C'est ça, mais
0: et
1: bon,
0: l'autre, il est blanc, où on voit la tête du chanteur.
1: Exactement. Hein. Bon, j'ai plus les.
0: En tout cas, c'était sorti sur Noko à l'époque.
1: Voilà.
0: Qui, et comme je te disais, qui était à peu près le seul
1: c'est
0: label.
1: C'est un des albums que moi j'ai surkiffé au niveau. Bon, je dirais ska punk.
0: Ouais.
1: Ska punk qui est. Enfin, que moi j'ai adoré. Ils ont fait deux albums, les copains de Reims, et il me semble que même pour un petit souvenir que bon, je n'ai pas vécu, ils ont même joué chez les Ultramarines.
0: Ah ouais,
1: j'ai pas la date.
0: Ah si, j'ai entendu parler de ça.
1: Exactement, c'était au début de Resaca,
0: ouais.
1: Mais une soirée ska punk au local bon, que tout le monde connaît actuellement, mais
0: ouais.
1: Y avait une soirée comme ça avec Golpes de Estado et Resaca, et franchement très sympathique. Pour revenir au morceau, moi ça m'a.
0: C'est vrai que les Ultras, il y en a pas mal qui m'ont parlé de Golpes de Estado,
1: voilà,
0: qu'ils aimaient bien, ouais. Donc je pense que.
1: Il y a moyen qu'il y ait une bonne soirée qui soit faite entre les deux,
0: ouais,
1: quoi. Mais ouais, moi ça a été un groupe qui m'a surfait kiffé, que j'ai pour une petite anecdote, c'est un album que j'ai eu en bon copyright, on va dire ça comme ça, grâce aux copains du Void à l'époque qui ont malheureusement fermé. En fait, j'ai connu entre mon papa et le copyright de ça, que moi j'ai adoré, et ça m'a fait kiffer, quoi. Le morceau Misère m'a j'ai beaucoup aimé, entre les paroles et le son, moi ça m'a fait un peu, c'est dansant, c'est sympatoche, quoi.
0: C'est sympatoche.
1: Voilà.
0: Sympatoche.
1: Ça y est.
0: Mais
1: ça y est.
0: Pourquoi sympatoche, bordel. Bon. Donc on va écouter. On a écouté quoi après? On a écouté Les Rats.
1: Les Rats. Avec le morceau Tequila de l'album Tequila, de l'album Tequila, sorti en 1987.
0: Ouais.
1: Qui viennent de Seine-et-Marne, j'ai plus la ville exactement, mais.
0: C'est pas.
1: Je crois que c'est un nom en deux titres, je crois.
0: Je sais plus, ouais. Enfin, ils sont Seine-et-Marne.
1: Voilà, mais bon, les Rats, comment présenter les Rats qui ont fait une carrière punk très, très connue, qui se sont reformés il y a peut-être 5-6 ans, mais qui ont fait peut-être une dizaine de concerts après, où on va splitter, bon, parce que la vie fait que. Voilà.
0: Montreux Fautionne.
1: Voilà, qui est en banlieue parisienne.
0: Oui, c'est en Seine-et-Marne.
1: Voilà, bon, je connais pas ma géographie parisienne. Hein,
0: non, c'est ça.
1: Désolé, mais voilà, les Rats qui ont fait moult concerts qui sont ultra enfin, très connus de la scène punk rock francophone et qui.
0: Ben, ce morceau est hyper connu aussi.
1: Oui, voilà, oui.
0: Et c'est puis, un
1: il me semble que c'est le premier album des Rats.
0: Je pourrais pas te dire.
1: Il me semble,
0: je
1: 87, je pense que c'est un peu la vibe des premiers albums, mais voilà, c'est un. Moi, j'aime bien. C'est qu'il a un peu sono punk rock, mais très, très dansant. C'est vrai qu'en ce moment, c'est vrai que bon, vous le verrez avec la playlist au fur et à mesure. C'est très dansant, très ska punk. Voilà, on verra au fur et à mesure de ce que j'ai mis, mais. Voilà.
0: Pa-pa-pa-da. C'est qui là,
1: voilà.
0: Ensuite, on a écouté.
1: On a écouté quoi après numéro 3? Oh putain, Cheap Entertainment, les copains de Marseille, qui avec le morceau Grève Générale, sorti sur le premier album qu'ils ont fait, le dernier Mistral, sorti en 2005.
0: Mmh.
1: C'est des copains de Marseille, un trio de Marseille.
0: De 2005?
1: Ouais, 2025, pardon.
0: Ah,
1: 2025, oui,
0: d'accord.
1: 2025, sorti sur. Bon, j'ai pas tous les. J'ai pas les labels, mais je sais que Vince, c'est un peu.
0: Vince est le chanteur?
1: Vince est le chanteur qui fait moult choses. Voilà.
0: D'accord.
1: Entre l'harmonica, il a beaucoup de. Il a beaucoup de groupes à par-ci par-là. On a pu le voir sur. En tant que nouveau guitariste de Pétante 8.
0: Ouais, groupe, c'est ce que tu me disais, là.
1: Il y a énormément de. Je crois que Pétante 8, ça date de 95, j'ai pas du coup les
0: non.
1: dates. C'est récent, 2010.
0: Mais non.
1: 2000.
0: Oui. C'est début des années, enfin dans les années 2000.
1: Ok, quand je suis né, quoi.
0: Mais non, oui.
1: Quand je suis né, mais non, du coup la
0: dedans,
1: reformation.
0: T'avais Negad qui jouait dans The Bulldogs à Paris à l'époque. Non, pas The Bulldogs, qui traînait à Paris avec nous.
1: D'accord.
0: Et t'as le chanteur de RAS, qui joue dans P38.
1: D'accord.
0: Et le batteur, c'est Momo Disegris qui a le label Disegris. Et tu avais le guitariste avant, c'était je sais plus comment il s'appelait. Et puis là, j'ai vu une photo de la reformation. Je connaissais pas le guitariste et tu me disais que c'était ton pote. Donc.
1: C'est ça, exactement.
0: D'accord.
1: Et enfin, un guitariste qui, enfin, non Vince, qui qui fait beaucoup, qui est très multitâche, comme on dit si bien, parce que ben, entre Type Entertainment, qui est du punk rock, il joue dans guitariste en tant que dans P38, il fait de l'harmonica, il est barman dans le bar L'Intermédiaire à Marseille. Enfin voilà, il y a beaucoup de projets, c'est très un peu. Il y a beaucoup de projets par-ci par-là et c'est très très intéressant parce que c'est une personne qui humainement bon est très sympa. Enfin moi que j'ai vu une ou deux fois qui vraiment enfin c'est le genre de personnes qui sont rares et que enfin faut continuer à suivre par-ci par-là et ça fait plaisir de voir quoi.
0: Alors P38, je pensais que c'était dans les années 2000, ouais. Mais alors c'était pas au début des années 90, ça c'est sûr. Et donc ils ont sorti leur premier album MUC, Marseille United Crew, en 2000, et ils avaient sorti un 45 tours juste un petit peu avant qui défonce. Le 45 tours est génial et le MUC, l'album MUC est très très bon aussi. Et c'était au début des années 2000.
1: Et voilà. Ouais. Donc, comme quoi, enfin voilà, donc enfin c'était un peu la suite. Enfin. Il n'y aurait pas le renouveau du Marcel Oye comme a pu faire. Il me semble que c'est. Alors, qui est-ce qui a fait un album Marcel Oye ou c'est un autre.
0: Un album qui s'appelle Marcel Oye.
1: Ouais.
0: Alors là, putain, tu me poses une colle.
1: Je me trompe, c'est un groupe qui s'appelait comme ça, je crois.
0: Ah, d'accord.
1: Mais bref, bon, je.
0: Ok.
1: Voilà, mais voilà, donc c'est un peu le renouveau un peu de la scène marseillaise.
0: Parce qu'il ne me semble pas qu'effectivement Warrior Kids ait fait un album comme ça. Appelle comme ça,
1: pas,
0: mais
1: je suis pas grand spécialiste de la scène marseillaise.
0: En tout cas, ils ont fait un morceau qui s'appelle Chocolat, mais ça, c'est autre chose.
1: Bon, allez, fin du caps, cache de temps. Donc voilà, donc c'était pour la première partie que moi j'ai mis personnellement.
0: Très bien. Donc le dernier groupe, tu nous disais qu'il venait de Marseille et c'est un nouveau groupe, hein, c'est ça?
1: Alors, nouveau, oui et non, parce qu'ils ont. Enfin, c'est le titre que j'ai mis et date du premier album qu'ils ont fait, le dernier Mistral, mais avant, ils ont fait une démo 4 titres. Qui est très sympathique et qui est très enfin on porte de l'harmonica, de la gratte et tout, c'est très très chantant.
0: Mais tu l'as dit quand est-ce que depuis quand ils sont
1: formés? Depuis formés 2000 il me semble, j'ai pas la date exactement, mais
0: 2000
1: enfin, ouais.
0: Ah oui, d'accord.
1: Ouais, c'est
0: un vieux groupe, donc le chanteur n'est pas le chanteur original.
1: Je suis un malade. Excusez-moi, je me
0: trompe. Parce que tu m'as dit qu'il avait ton âge.
1: Oui, il a mon âge, pardon. Excuse-moi, je me trompe. Je suis vraiment désolé au niveau des auditeurs et des auditrices. Non. Enfin, en gros, c'est 2025. L'album, la chanson est tirée d'un album sorti en 2025, mais le groupe date de 2020, il me semble.
0: Ok, d'accord. Ouais. Donc, oui, c'est un groupe assez récent. Ouais.
1: Oui, voilà.
0: Okay.
1: Désolé.
0: Y a pas de souci, ça arrive. Ok. Après tout ça, tu as choisi trois autres morceaux.
1: Oui.
0: Qui te plaisaient. Donc, avec un groupe que je ne connaissais pas non plus. Deux groupes que je ne connaissais pas, dont un bordelais, mais surtout l'autre là, le Qui aime ça, je ne savais pas. Donc on va commencer cette page musicale avec
1: qui
0: un groupe
1: ça,
0: qui s'appelle
1: Qui
0: aime
1: ça. C'est pour les connaisseurs du ska punk nantais,
0: voilà.
1: Des premières soirées d'accord. Nantaises des années vraiment 2000. Okay. Là c'est vraiment, j'ai connu ça grâce à mon oncle, merci.
0: Okay.
1: Mais non, c'est vraiment pour les connaisseurs et connaisseuses, enfin, par-ci par-là du ska punk nantaise. Voilà.
0: Et ben c'est parti sur Brixton Boogie, la clé des ondes 90.10. On commence cette plage musicale avec Qui aime ça de Nantes.
1: Exactement.
2: Mmh.

0: Voilà pour cette petite plage musicale.
1: Retentissante.
0: Retentissante, j'aurais dit aussi un peu sortant un peu du lot pour Brixton Boogie, mais c'est.
1: Mais très bien.
0: Miguel.
1: Après, si tu veux, la prochaine fois, je te mettrai du Joule.
0: Si tu veux passer du Joule.
1: Mais je vais mettre du Joule si tu veux. Ah, toi.
0: Donc, tu as quoi commencé cette plage avec quoi?
1: Les Kiemsa.
0: Pas moi.
1: Après, il faut commencer par toi, mais en antenne, quoi. Puis bon, après, il va y avoir des problèmes, quoi.
0: Donc, le groupe Kiemsa.
1: Aidez-moi, s'il vous plaît. Non, le groupe Kiemsa qui vient.
0: Avec
1: de...
0: le morceau.
1: Le morceau Orange Duck.
0: Ouais.
1: Voilà, tiré de l'album Au Trouble, sorti en 2006, exactement.
0: Ok.
1: Kiemsa qui est un groupe de ska-punk, voire même punk. Bon, je dirais pas encore, mais un punk vraiment assez énervé. Qui a commencé en 1999, j'étais même pas né pour vous dire, et qui a terminé en 2011. Voilà, c'est un morceau que moi j'ai connu grâce à mon oncle. Voilà, bon, j'en aurai d'autres encore à côté, mais qui m'a fasciné. Et il me semble qu'il y a un acteur, bon, j'ai pas l'acteur très connu dans le clip de Orange Duck, il y a un acteur qui est très connu. J'ai pas le nom, je suis désolé, mais qui est assez connu. Et voilà, ça vient de la Mayenne. La Mayenne, on pense à Laval, le club de foot. Avec voilà, donc non, moi ça m'a fait, délirer quand j'ai connu ça. Moi, ça m'a, voilà, moi j'adore. Il me semble que c'est, j'ai plus le nom. Je vais pas l'avoir sous le titre, mais
0: Pascal Légitimus et Daniel Russo.
1: Et voilà, comme quoi. On a toutes les infos à Brixton Boogie, comme quoi.
0: Et sorti en 2006.
1: Voilà, exactement. Donc voilà, ensuite, on a enchaîné sur un meilleur groupe que moi. Franchement, ça m'a... Bon, c'est pas du tout ma génération. Les Cargolls. Avec... Alors, je vais pas dire le nom du groupe. Enfin, je vais pas dire le nom de l'album, parce que ça m'a... Sinon, je vais l'étrier. Mais sorti en 99...
0: C'est le deuxième album, je crois.
1: Exactement.
0: J'ai regardé tout à l'heure.
1: Les Cargolls, c'est une de Perpignan.
0: Ouais.
1: Qui ont fait une date d'activité entre 92 et 2002. Et 2002.
0: Et 2009.
1: Ouais, 2009. Je suis un peu...
0: Oui, t'as pris l'apéro à 13h. Tu m'as dit oui, je vais.
1: Bon, écoutez, c'est vrai.
0: Non, et 2002, ouais.
1: Voilà, entre 92 et 2002, avec on a écouté le titre Wunyama.
0: Ouais.
1: Exactement. Et moi, très ska punk, très. Je suis en une vibe comme ça un peu en ce moment. Ouais, c'est ska punk.
0: C'est le morceau, c'était sur l'album Satyagraha.
1: Voilà, merci de décorcher le nom à ma place, ça m'arrange. Parce que sinon, je vais avoir des gens qui vont me tuer, je pense. Mais non, voilà, c'était tiré. Mais bon, comme tu l'as dit, le nom c'est sorti en 99.
0: Ouais.
1: Voilà. Et moi, c'est un album que j'ai connu assez tard, parce que c'est pas du tout ma cam au début, mais qui, il me semble que je l'ai connu sur une compilation, dont je tairai le nom parce que je ne l'ai pas, mais qui m'a transcendé dès que
0: ça
1: j'ai
0: doit
1: lancé.
0: Être reggae, punk party, ou.
1: Ouais, ou Babos party avec des sarouels, quoi. Enfin, un
0: punk,
1: truc. Voilà,
0: reggae party.
1: Un truc où, voilà, quoi. On aimait l'humanité, la paix, quoi. Voilà, voilà.
0: Moi, je les avais vus, je suis pas trop, trop fan, mais je les avais vus avec la route d'Asaska à l'époque, qui s'appelait la route d'Asaska, c'était à Herblay, je crois, ou Sanois. Mm-hmm. Donc.
1: Il fut un temps que les moins de 20 ans.
0: C'était donc en banlieue et le Paris et c'était encore la Rouda était suivie par les Nusk et quelques Nusk et c'était assez je me souviens de la salle, elle était assez petite et c'était la folie dans la salle.
1: Mais en même temps, enfin,
0: ça sautait partout.
1: Ça peut se comprendre. Ça peut se comprendre le ska punk qui.
0: J'ai jamais trop accroché. J'ai écouté de temps en temps des morceaux. J'ai écouté. Je connais Cargolls, je connais la route d'Asaska et tout ça, mais c'est pas trop à la rigueur mon style. Mais pas toi. À la rigueur, dans ce truc-là, je préfère. Je dis bien, je préfère, mais même si j'ai pas écouté 3000 ans, mais tu vois, Mighty Boston, ou des trucs comme ça.
1: Clairement, ouais.
0: Donc je connais un petit peu, tu vois. Je suis allé à 2-3 concerts, mais c'est pas trop ma cam. Mais je me souviens de ce concert avec la Rouda Saska et les Cargolls, c'était mais un truc de fou. Ça sautait de partout. C'était,
1: après,
0: ça, c'était un
1: bordel, quoi.
0: Un bordel qui a duré pendant un an, une heure et demie, 2 heures sur scène. Les gars, ils étaient pas crevés, c'était ouf, c'était complètement dingue.
1: Bah, c'est le genre de concert qui, bon, On a encore des têtes en... Bon, le Sponsors qu'on va écouter après. Reza,
0: oui, gardez votre sarouel, hein, les gens.
1: Voilà,
0: vous inquiétez pas. Pour ceux qui regrettent, il y aura une autre plage musicale de Skapunk.
1: Voilà, vous inquiétez pas.
0: Voilà, il a pensé à vous, Miguel.
1: Exactement. Mais sur de groupes qu'on ne fait plus, en fait, qui ne sont plus forcément d'actualité, parce que ça coûte, enfin, ça met du temps de d'écrire ces groupes, mais qui créent un peu une... révolte musicale en fait pendant un ou deux heures, ou en fait, enfin, comme la Ruda, comme bon, il n'y avait pas beaucoup de groupes, mais comme par exemple, bon, il y a eu beaucoup d'entre... en fait, c'est une vibes qui ont une vibe pour les vieux, c'est un temps, mais une vibes en gros, c'est un temps où en gros, enfin, les gens,
0: tu nous prends pour des cons ou quoi,
1: non, mais voilà,
0: mais sérieux,
1: non, mais c'est en gros, c'est pendant une heure et demie, deux heures où les gens font en fait s'éclater, oublier les soucis de la vie, et puis ben en fait, enfin, lâcher un peu les chevaux et suivre un peu le groupe, quoi. Ouais. Et moi, les Cargols, en fait, enfin,
0: parce que quand tu vas pas voir du ska-punk, tu te fais chier,
1: oh non,
0: t'oublies pas tes soucis.
1: Alors non,
0: dans
1: mais
0: un bon concert.
1: Mais en vrai, c'est pas... me dis pas ce que j'ai pas dit. Tu vas me mettre dans la sauce encore après là. Mais non, mais juste en mode, enfin, ça se fait plus, quoi. Enfin.
0: Est-ce que c'est mal?
1: Non, bon, me mettre dans la sauce, oui, mais non, mais je pense que, enfin, faut que les gens créent des, enfin. C'est compliqué, mais il faut que les gens arrivent à créer des groupes comme ça. Ah, c'est un groupe de ska-punk, ça prend du temps, c'est énorme, quoi. Mm-hmm. Mais on ne peut qu'encourager ce genre de groupe, quoi. À faire du ska-punk, je dirais pas forcément militant, parce que voilà, chacun fait son dièse, chacun fait sa vie, mais faire bouger les gens, quoi.
0: Oui, on peut faire autre chose que du ska-punk aussi.
1: Ouais, faire de la rue, du rapport, mais c'est un tuer, quoi. Mais voilà. Mais juste en mode, ouais, se faire kiffer, quoi. Enfin, ah oui. Ou que les gens, mais enfin, que ce soit. Personnellement, tu vois, enfin, que ce soit en mode, enfin, des adultes, ou même des gosses, des enfants, en fait, que tu puisses, genre, kiffer, genre, en mode avec tes enfants, ou même
0: faire des groupes ska-punk ou des gosses, c'est ça que t'es en train de dire?
1: Ouais, c'est pareil, ouais. Il me met dans la sauce, dans une sauce. Allez, on va arrêter parce que sinon j'aurai des problèmes, moi encore.
0: Et le troisième groupe, c'était.
1: Mais tu vois, tu m'as perdu. Ça y est, c'est bon, voilà. Non, donc Iskonk.
0: Ouais.
1: C'est un groupe bordelais.
0: Et oui, ça, je connaissais pas.
1: Tu connaissais pas?
0: Mais non, je connaissais pas du tout.
1: Oh là là, honte à toi. Non. Ouais. Non.
0: Je découvre encore plein de choses, hein, sur Bordeaux.
1: Et ouais, tu vois comme quoi. T'as un club en. Non, donc qu'est-ce qu'on qui tiré du même album avec un titre qui s'appelle Mr. Peel, sorti en 1998, j'étais même pas né pour vous dire, qui a un ska-punk, il me semble, c'est Begley.
0: Ok.
1: Si je ne dis pas de bêtises, ils ont fait un ou deux albums, j'ai pas exactement les taux, mais très, je dirais plus punk, c'est très, c'est pas de la Java, c'est très en mode... ouais, c'est dansant, quoi. C'est dansant, c'est un truc où t'as... Bah,
0: c'est sûr que c'est pas de la Java.
1: Ouais, bon, ça va. Hein, ça va, c'est pas de la Java, ça va. Non, donc voilà, non, c'est... Ouais, oui, dans ce qui compte, que moi, j'écoutais, bah, du coup, grâce à mon oncle, et... voilà, c'est un groupe qui s'est arrêté. Bon, moi, quand j'ai pas connu du tout, mais Mr. Peel, c'est un truc qui m'a... que j'ai écouté en soirée, qui m'a fait de suite kiffer, que j'ai voulu passer ce soir, parce que c'est... bah, c'est ambiançant, quoi. Il fait beau, on a envie de profiter, c'est... voilà, quoi, on a... c'est le week-end, quoi.
0: Ok.
1: On a envie de kiffer, quoi.
0: Très bien.
1: Donc voilà, simplement. La bonne vibe.
0: Ok.
1: Il est perdu.
0: Rastaman.
1: Rastaman.
0: Ok.
1: Sortez des serwals.
0: Bon,
1: il va mourir avant la fin de l'heure.
0: 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On va continuer à...
1: on va passer enfin, de la bonne musique.
0: On va passer aux choses sérieuses. Non, on va écouter trois morceaux un peu plus oeil, et on va commencer avec... Oula.
1: Non mais oula. Le problème qu'il y a, c'est
0: excusez-moi.
1: Que moi quand je mets de la oeil, tu me dis c'est trop rouge. Alors
0: ah
1: bon,
0: non, moi j'ai dit ça.
1: Non mais en off, oui, tu me l'as dit. Non mais tu vois comment tu es.
0: Mais
1: aidez-moi s'il vous plaît.
0: Donc avec un groupe de Annecy qui s'appelle Bavaria, et le morceau s'appelle Bonlieu, et les deux autres morceaux, enfin les morceaux qui suivent, on en parle juste après. Allez, c'est parti avec Bavaria de Annecy.

0: Et bien voilà. Alors.
1: Mais ça change tellement de moi.
0: On a écouté le groupe d'Annecy, le groupe de Skunk d'Annecy qui s'appelle Bavaria, un groupe qui date des années 2010-20, dans cette décennie, qui avait sorti une première démo. Je vous avoue que moi j'étais passé un peu à côté de ce groupe, et là ils ont sorti 8 titres l'été dernier. Et donc là c'était le morceau Bon Lieu. Voilà, donc à écouter, vous l'avez sur YouTube, sur Bandcamp, etc. Pas trop mal. Ensuite on a écouté les Rennais de Rue Barbare, donc nouveau groupe qui fait parler de lui.
1: Ça déboîte, hein.
0: Voilà, ça ils ont fait une démo cassette 7 titres qui est sorti en février. Ils ont fait que 2 concerts et on en parle en fait un peu partout là. Donc c'est pas mal. Moi ça me fait penser un peu à RAS, Herbert, Evil, les trucs des années 80, voilà tous ces groupes là. Et enfin on a écouté les Américains de Poison Rain avec le morceau. Je l'ai pas dit le morceau de Rue Barbare. Pardon. C'est Aucune Valeur. Donc c'est une chanson sur la Oi, justement, pour dire qu'ils aiment la Oi. Et ensuite, on a écouté donc, Poison Ruin.
1: Simple, quoi.
0: Très simple. Poison Ruin, donc les Américains, avec le morceau Elodon, tiré du prochain LP qui va sortir sur Relapse Records. Là, prochainement, j'ai pas vu de date. J'ai peut-être manqué la date de sortie. Mais voilà, ce morceau-là est terrible. Il y a juste les 20 dernières secondes qui sont un petit peu chelou, mais je trouve ce morceau excellent. Non, on a dit qu'on allait parler des événements après ta plage musicale qui va arriver. C'est ça ?
1: Oh, puis sinon, on parle maintenant.
0: Eh bien, parle-en alors. Vas-y.
1: Allons-y. Et pas comme Annecy.
0: Alors, je tiens à signaler aux deux personnes qui m'ont envoyé des messages, ce n'est pas moi qui le fais boire. Il boit tout seul.
1: J'ai pas besoin de gens pour faire boire.
0: Oui.
1: Mais juste en mode faut faire kiffer les gens. Mais bref, on en parlera plus tard. Voilà. Non, mais putain, ça y est. Vous voyez comment je suis mis ici. C'est mal. Hein. Du coup, on parle des événements ou pas?
0: Mais je t'en prie.
1: Je
0: t'en prie.
1: Bénissez le Seigneur. Pardon. Non, on va commencer. Allez, on est parti. Parce qu'il n'y a que moi qui en ai, voilà. On va commencer par un concert le 4 avril à 20h à l'Etherba, en plein truc, à côté de Saint-Michel, avec un concert Kikurasso, avec du hardcore un peu avec Violence IT Mode, accompagné de Scheisseberg. Je l'ai bien dit, il me semble.
0: Alors oui, là tu l'as bien dit, Scheisseberg. Mais Violence IT Mode, tu l'as pas très bien dit.
1: Eh ben voilà.
0: Allez. Ouais, c'était 1 sur 2, c'est pas mal.
1: Eh voilà,
0: c'est
1: on n'est pas où nous, hein, merde. Hein. Donc voilà, c'est les copains de Kikurasso qui organisent ça, voilà, c'est prix libre. Il faut venir soutenir les copains qui organisent ça, enfin, il y a plein de choses qui arrivent. Enfin, on en parle un peu plus encore après.
0: À chaque fois, vous entendrez peut-être des événements qu'on vous donne à chaque fois, mais comme, on le répète comme ça.
1: On le répète, mais en vrai, le but, c'est pas de réclamer, c'est juste en mode, il y a des gens et des bars qui font des événements, il faut venir, quand on parle de prix libre, en gros, c'est pas forcément venir pour picoler ou pour faire les cons, c'est juste en mode des copains qui organisent et qui se font chier parce que y a une scène, il y a des bars qui se font chier. Avec la mairie qui se font chier, avec la mairie qui veulent faire des concerts mais qui ont du mal. Là, en gros, Kikurasso et l'Etherbar organisent ce concert pour eux et pour elles. Et il faut venir pour organiser ça et il faut soutenir. Quoi. Et donc, c'est un prix libre. Et en vrai, il faut kiffer. Quoi. C'est le genre de moment où tu peux écouter de la musique, boire des coups, voir les copains et pas dans merde. Enfin, pour lâcher un peu le milieu de la semaine. Quoi.
0: C'est beau ce que tu dis.
1: Je sais, je suis poétique ce soir. Donc voilà. Ensuite, on va parler du 18 avril avec Rick Made du Metalcore de Paris, Phosphore de Bordeaux et la dernière date de Dirty Pot of Con au Black Cat Pub. C'est à côté de la Victoire.
0: Ouais.
1: C'est à côté du Place de la Bourse.
0: Côté CGT, ouais.
1: CGT, oh là là.
0: Place de la Bourse. Côté CGT, ouais, c'est ça.
1: Ouais, CGT, ouais, bref. Donc voilà, c'est pareil, c'est le genre de concert qu'il faut venir. Enfin. Voilà qu'on a. Enfin là, c'est. Il me semble que. Enfin, faut kiffer, faut y aller. C'était comment, c'est cool. Et là, c'est une deuxième.
0: Non, voilà. Excuse-moi de te couper. Ouais. J'étais en train de me dire, mais qu'est-ce qu'on est en train de raconter ? Pas place de la bourse, bourse du travail.
1: Bourse du travail, pardon. Excusez-nous, messieurs, dames. Donc voilà. Ensuite, et là, c'est une date qui est arrivée hier soir, ou il y a peut-être dans la semaine. C'est Kijurasso qui organise sa deuxième date, après du coup la date à l'éther. C'est Barley Kick, les copains de Rennes, qui viennent dans la cité girondine avec Fucking Lagers, des tarbés qui viennent. Et ce ne sera pas à l'éther, ça sera à la Grange chez Bruno, à côté de. Dans la même rue que. Comment ça s'appelle Oh bon, j'ai plus le nom, mais. La boîte un peu techno chez.
0: Hein ? C'est bête.
1: C'est bête, mais bon, j'ai plus le nom. Mais non, voilà, donc ça sera rive droite. C'est La Grange chez Bruno, 10 rue Marcel Sabat. C'est. Voilà, c'est prix libre, c'est pareil. C'est, en gros, c'est encore. Curaçao qui organise. Et c'est très, très sympa. Il y aura beaucoup de. Enfin, du punk, ça sonne là. Oh, il y aura en plus une restauration. C'est vraiment très, très sympathique. Et là, c'est des Rennais. Il y aura. Ça sent le punk rock à plein nez, quoi. Des copains qui viennent jouer, enfin, il y aura plein de choses, quoi. Okay. Et voilà. Ensuite, Cycle Fest, le 18, du 13 mai au 16 mai, là, il y aura une grosse groupe. Là, il y a du monde, là. Et là, ça va être. Il y a le 16
0: Pontos. Si je me souviens bien, il y a Ramblin, Rezaka.
1: Il y a Ramblin, Rezaka, il y a René Binamé, il y a Cartouche, il y a Rancœur, il y a tellement de groupes. Enfin, sur 4 jours, c'est.
0: Ah oui, Rancœur.
1: Là, vraiment, c'est prix libre en plus. Enfin, il faut y aller, quoi. C'est genre le groupe que tu kiffes. Et après, le week-end d'après ou deux semaines d'après, il y a la Lamfest à la fabrique Pola, où là, c'est un peu plus grindcore. Enfin, c'est vraiment un peu plus hardcore et tout. Où tu auras Listovsk, le groupe de Brest. Tu auras tellement. Enfin, Faucheuse qui vient de sortir son EP ou LP. Enfin, c'est très récent. Enfin, Trait d'Union. Trolls, du coup, le groupe de Toulouse. Tu auras. Gaze qui vient de Helsinki, du coup, c'est quoi? C'est Irlande? Non, Islande, si pas de bêtises. Tu auras enfin tellement de groupes. Oui, bon, désolé, hein, désolé, j'ai pas eu de braver les choses. Voilà, hein, désolé,
0: braver les choses carrément.
1: Oui, bon, désolé, hein, j'ai pas tout. Hein. Donc voilà. Ensuite, pour passer du coup du 23 mai, on aura le 30 mai avec Big Gala Fest qu'on a déjà parlé avec une grosse date. Big Fest, ça fait que c'est le troisième festival qu'ils font avec Agnus Saint-Bruno en plein centre-ville. Enfin, il faut y aller. Et puis après, il y aura encore d'autres dates, mais non, il y a des. Là, clairement, il faut kiffer, aller aux dates de Kijurasso, aller aux dates de tout le monde, quoi. En fait, enfin, il faut aimer.
0: Pour Kijurasso, il y aura une troisième date qui va être annoncée un peu plus tard avec un groupe
1: en exclusivité.
0: Breton. Assez connu, mais on les laisse donner l'info quand ils auront fini l'affiche. Mais Helsinki, c'est en Finlande.
1: Ouais, je suis un trou du cul, désolé.
0: Sinon, mardi à la sortie 13, j'espère que vous avez votre place et que vous n'avez pas fait les branques comme moi à attendre jusqu'à la dernière minute pour ne pas en avoir, parce que la sortie 13, vous avez Louis Idol, Tendencies et le Loco Muerte.
1: Donc, c'est complet.
0: C'est complet.
1: C'est complet. C'est
0: donc, Louis Idol, Tendencies, pour ceux qui ne connaissent pas ou qui pensent que c'était un groupe de reprise, non, pas du tout. Ce sont les membres originaux de Louis Idol qui se sont.

0: Une plage musicale 100% espagnole.
1: Allez, moi je ne suis pas dispensaire de ça. Vous vous débrouillez.
0: Et on va commencer par le groupe de référence espagnol Cortatu.
1: Voilà, vous voyez comment ça devient.
0: Avec le morceau Sari Sari. C'est
2: oh là là.
0: Parti.

0: Mais qu'est-ce que j'ai pu kiffer ce morceau. Oh là là.
1: Alors, on a commencé avec Cortatou, le basque, les basques de Cortatou avec le morceau Sari Sari.
0: C'est bien que tu parles, tu dis pas les corques de l'Espagne.
1: Non, parce que je sais qu'il faut ils aiment pas trop les blagues.
0: Si
1: ils
0: tu
1: pas
0: tiens
1: trop
0: ta voiture,
1: les...
0: oui.
1: Ils aiment pas qu'on fasse des blagues sur la taille des gens, non, ils aiment pas qu'on fasse...
0: Mais bon, beaucoup de choses quoi. Mais oui, avec le morceau Sari Sari, sorti sur l'album Cortatou en 1985. Je pense que tout le monde a kiffé. Oui. Voilà, qu'on a vu en concert hier.
1: Qui a été reprise maintes et maintes fois.
0: Un an, voilà. Enfin, vraiment, ça. C'est une chose que. Ska punk, quoi. Pas ska punk. En vrai, je dis pas ska punk. Hein, Ska.
1: Cortatou.
0: Ouais, c'est ça. voilà qu'on a pu kiffer. Et puis voilà, qu'on a pu. C'est dansant. On a pu kiffer, quoi.
1: Ensuite.
0: Ensuite, on est de la Girl 33. Merci, excusez-moi le terme, merci Clément. J'ai découvert ces groupes grâce à toi, à Chrome. Parce que tu as fait une réédition de l'album sorti en.
1: Ah non, c'est pas une réédition. Ah ouais, c'est que je l'avais dans la distrib. D'accord. J'avais commandé pour la distrib.
0: D'accord, bon. J'ai plus pas moi avoir sorti. J'ai pas à oublier. Hein.
1: Non, non.
0: Ouais. Mais moi, je l'ai connu grâce à Clément, grâce à toi, enfin, Clément. Sur l'album
1: Football,
0: il servait de ça. Qui, voilà, bon, il y a, voilà, moi, que le morceau Skinhead, qui, moi, j'ai kiffé. C'est un 45 tours, il me semble.
1: Non, 33, c'est un album.
0: Non, mais d'accord, mais moi je suis 145, pas sur vrai. Donc voilà, non, franchement, sincèrement parlant, moi, j'ai kiffé. Moi, franchement, c'est un album que j'ai le plus kiffé. Sincèrement, merci de l'avoir sorti. Enfin, voilà, soutenez les. Une petite plage, soutenez les gens qui font des morceaux, quoi. Donc voilà. Ensuite, j'ai pu sortir quoi.
1: Et ensuite, on a écouté les mythiques Decibelios.
0: Ah, Decibelios.
1: Avec le morceau.
0: Oh là, il est long en plus celui-là.
1: El Seminarista y Los Boy Scouts.
0: Voilà, voilà. Allez, fin. Non, sorti en 1984, il me semble. Mm-hmm. En titre originel. Et moi, Decibelios, Je suis désolé, hein, mais pareil. Hein. Mec, tu m'as fait kiffer. Ah, mais vraiment, c'est pas c'est chez toi, parce que bon, c'est pas autant. Mais moi, j'ai connu grâce à une reprise de Banned from the Pub, tu veux dedans, qui a fait une reprise de 15 locales, 13. J'ai pas le.
1: Bon, oui, c'est une chanson sur le foot.
0: Je dis en français. Mais que moi, j'ai vraiment kiffé. Et. J'ai écouté l'album et ça, c'est mon parlant, c'est vieux mais c'est bien.
1: Decibelios, c'est mortel.
0: Voilà, c'est mortel et ce qui est très particulier, c'est que c'est que moi ça m'a fait kiffer la. Déjà de base, bon, comme vous et elle savez, c'est que moi j'adore la Oi hispanique, Oi très hardcore et tout, mais là franchement c'est moi ça, c'est mon parlant. Quand j'ai vu la reprise de Manet, ça m'a encore fait plus kiffer quoi. Et ce morceau, en fait, je l'ai mis parce que c'est très oi, mais pas forcément. C'est très oi, mais très ethnique. Donc, je l'ai mis pour.
1: Decibelios, à l'époque, c'était oi, punk, ska. T'avais aussi des morceaux un peu plus pop ou de la chanson, un peu plus chanson. Ouais, t'avais plein de choses différentes. Le truc, c'est que c'est un des groupes qui te permet aussi de dire que, quand tu parles d'un groupe oi, t'as pas forcément. T'as un style de musique, mais derrière, t'as aussi une attitude, t'as plein de choses, et ce qui fait que même si tu joues pas ce style de musique-là et que t'as l'attitude derrière, t'es quand même un groupe de skin et de oui. Comme le punk en général. En fait, c'est un groupe punk, en général, qui était tiré vers le milieu skin. Maintenant, le truc, c'est que le Decibelios, maintenant, pour moi, c'est moi. C'est devenu un truc pas écoutable.
0: Je pense que, pour donner mon avis,
1: oui, tu peux donner ton avis, bien sûr.
0: Heureusement, parce que aidez-moi, s'il vous plaît. Non, pour les gens qui veulent commencer à écouter de la Oi, je pense que c'est un bon groupe qui va mélanger les mix, en fait. Qui va mélanger, mélanger les genres. Très Oi, très punk, très. Bon, allez, moi je quitte la règle générale. Enfin, sur de musique, c'est très punk, très oi, mais qui va manger les genres, enfin, faut écouter quoi.
1: Ben oui, c'est intéressant. C'était les morceaux.
0: C'est super intéressant, je crois que pour vous dire, c'est bête, j'ai la date de l'album qui est sorti, cette chanson est titrée de l'album Caldo de Palo, sorti en 1984. Et tu vois, j'ai bossé.
1: Ben oui, mais tu l'as dit juste avant.
0: Et merde. Putain, merde. Oh là là là là. Bon, ben écoutez.
1: Et ben, après ça, musicale. Pour ceux qui aiment le ska punk, on a encore une page que tu nous as préparée.
0: Bon courage.
1: Et on va commencer avec des Français. Les trois points, avec le morceau Urgence. Et ensuite, tu vas nous parler de tout ce que tu as mis. Ok. Allez, c'est parti.

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1: Et voilà, on a terminé avec les copains de Rezaka, dont on parlera juste après les deux premiers morceaux qu'on a passés. Alors, on a passé les Français des 3 points.
2: Voilà, les Los Puntos, qui avec l'album, enfin le morceau Urgence, sorti en 2003, sur l'album Si Haut, que moi j'ai tellement kiffé. Enfin, en vrai, ça m'a fait kiffer le ska punk. Enfin, Los Puntos, bon, que je n'ai pas à présenter parce que bon, ben, je pense que tout le monde connaît, enfin, que tout le monde l'a connu, enfin. Ben, quand tu vas en concert de Los Puntos, ben, tu kiffes un peu ta vibe, hein. Je pense que là, ben. T'oublies un peu tous tes soucis, t'oublies un peu tout, et puis ben, tu kiffes un peu ta vie, quoi. Enfin, moi, j'adore ce genre de morceaux, enfin, voilà. Après, ben, du coup, je passe au morceau suivant, qu'on a Mes Allumés du Pouce.
1: Alors.
2: Que tu ne connaissais pas forcément.
1: Ah non, je ne connaissais pas du tout. Je ne savais pas qu'il y avait un groupe de scrollers.
2: Voilà, mais Les Allumés du Pouce, qui, ben, en fait, avec le morceau Petit Roi, tiré du morceau Mine Ouvrière, je crois. Et très sincèrement parlant, écoutez, c'est bon, ok, c'est pas récent, mais c'est pareil, c'est genre de, c'est un groupe sous-côté que qui date un peu 2010, mais qui est un peu genre en mode, enfin, quand tu veux faire un peu genre en mode n'importe quoi, bah kiffe, ska punk, reggae, n'importe quoi, enfin, moi j'ai connu sur une compil comme beaucoup de, enfin, de skinhead reggae ou de ska, de ska punk et tout.
1: Ouais.
2: Moi j'adore. Le ska, le skinhead reggae, Les Amis du Pouce, moi j'adore. Enfin, moi franchement, enfin, si vous voulez écouter, enfin ouais, ska punk quoi.
1: On est ok quand même que le ska punk n'a rien à voir avec le skinhead reggae.
2: Oui, d'accord.
1: Ah, on est d'accord. Ouais.
2: Non. Mais Les Amis du Pouce, ouais, voilà. Si vous voulez kiffer, ouais, voilà, faut écouter quoi. En plus, ils ont sorti d'autres albums, enfin, faut aimer quoi.
1: Ok.
2: Voilà. Et ensuite,
1: les copains.
2: Rezaka Sonora. Avec le morceau Col Bleu, sorti en 2015 sur l'album.
1: Chouette morceau, chouette parole.
2: Voilà, sur l'album Buenaventura. À moi, ça me rappelle mon tout courrier. Enfin, ça me rappelle quand le vendredi soir, en fait, tu sors du dépôt ou d'usine. Enfin, tu mets ça dans tes oreilles, en fait, t'as juste envie de te kiffer, quoi. Kiffer ta vie, en fait. Enfin, tu sors avec moi, je débauche 18h, tu mets ça dans tes oreilles, tu te changes, tu prends ta douche, tu te changes, et après, tu kiffes, quoi. C'est les copains, c'est la bringue et juste en mode tu vis.
1: Et
2: pour ça,
1: tu
2: quoi.
1: Vois, c'est ce que je te disais en off, c'est que les gens s'en foutent, mais de ce que je pense, mais le Rezaka, c'est peut-être le groupe. C'est pas parce que c'est les copains et que c'est Bordeaux et tout ça, mais c'est le groupe qui pour moi sort du lot parce que c'est le groupe qui chante ce qu'il fait, qui chante ce qu'ils sont. Qui chantent vraiment tout ça et qui font pas qui vont pas chanter des choses qui font pas forcément ou tu vois, et ils vont pas mettre un chapeau Panama et puis une chemise à fleurs et avec un trombone pour faire de la musique. Ils vont faire les choses qu'ils chantent, tu vois ce que je veux dire, et tout ce qu'il y a derrière, tout ce qu'il y a, donc les ultras, le chanteur Laurent Parpignac qui est photographe, etc., qui est journaliste et qui ramène des photos reportages hyper intéressants, tout ce qu'il y a dans les chansons, on les retrouve vraiment dans la vie quand on les connaît, et c'est pour ça que pour moi c'est un groupe qui sort du lot. Si jamais on n'aime pas trop le ska punk, c'est quand même un groupe intéressant. Et puis après, bon, bah voilà, musicalement, on peut parler. Et puis, il y a même des morceaux, malgré tout, qui sont bien travaillés.
2: Musicalement parlant, enfin, humainement parlant, c'est des gens qui sont proches. Je veux dire, quand on peut, enfin, comme Mousse le disait à la boîte à rythme, ou Laurent Papignan, comme tu disais, au chant, ou JB, qu'on peut faire la guitare ou quoi, enfin, ou les autres compagnons, enfin, ils sont pas en mode, c'est des stars, quoi. C'est des gens qu'on peut voir en concert, qu'on peut voir en mode, ils sont proches du public, quoi. Donc vraiment, si à l'occasion vous pouvez les voir en concert, allez-y, vraiment. Enfin, c'est un truc qu'on peut kiffer et ils parlent de leur vie, en général, quoi. Enfin, bon, ils sont beaucoup, ils sont 6, 7, je crois.
1: Ouais, je sais pas.
2: Bon, j'ai pas les aiguilles d'acier, mais enfin, ils sont beaucoup et, en fait, ça parle de la vie en général, quoi. Oui. Donc, on est sur la clé des ondes. Enfin, si vous sortez de l'usine ou du dépôt, n'importe où, enfin, votre vie, la vie en général, enfin, vous vous en chiez parce que on doit bosser pour avoir de l'oseille. Vraiment, genre, écoutez Rezaka, c'est la, enfin, vous allez parler, vous allez entendre ce que vous aimez, quoi. Enfin, c'est votre vie, quoi.
1: C'est beau ce que tu dis.
2: Ah, je sais. Ouais. Et pourtant. Donc voilà.
1: Vous êtes toujours à l'écoute de Brixton Boogie sur la clé des ondes 90.10, sur le DAP+, sur Droogies Radio le vendredi midi, merci à eux. Et vous pouvez nous retrouver sur internet www.laclédesondes.fr où vous pouvez retrouver les podcasts, les articles de chaque émission, les thématiques et le direct. On va terminer tes chansons, toi, ce que tu as préparé. Avec la dernière plage musicale dans laquelle il y a tes deux derniers morceaux.
2: Carrément, mais c'est.
1: Et on va commencer avec les Italiens.
2: Italiens de Resca.
1: Vas-y, répète.
2: Resca. Resca, voilà. Avec le morceau El Partigiano, sorti en 2008 sur un album.
1: Et non pas El Parmigiano.
2: Voilà,
1: non.
2: Le fromage. Bref, j'ai dit une connerie, mais heureusement que je n'ai pas dit. Non, en vrai, là, enfin, voilà, c'est pour terminer sur du ska punk. Donc, c'était un peu ma thématique de la soirée. C'était en mode.
1: T'es fort en maths ?
2: Hein ?
1: T'es fort en maths ?
2: Non, c'est mathématique.
1: Bah oui, mathématique.
2: Il est chiant, pas vrai. Aidez-moi, s'il vous plaît. Non, en mode. S'il y a des gens qui sont. Bon, je fais un peu le chiant, mais. Si t'es seul ou que t'es en couple ou n'importe quoi, genre kiff, qui genre en mode écoute Brixton Boogie et kiff, écoute du Skinhead Reggae, kiff et bamos, tu vois.
1: Et allez, bamos, écoute les groupes italiens, bamos et kiff. Allez,
2: c'est
1: parti pour Etska.
2: Olé!

0: Et voilà.
1: Babylone, Babylone.
0: Alors, on a commencé avec les Italiens de Retzka, avec le morceau du, sur le parmesan.
2: Tu vois, tu me coupes.
0: Et le Partigiano.
2: Un Partigiano sorti en 2008 ouais. Sur l'album Ermi Partiaggi. Bon, je parle pas italien, mais un groupe que moi j'adore. Moi, j'ai l'album qui m'a. Bon, il n'a pas aimé le rock scapunk italien, mais que moi j'ai beaucoup aimé. Donc, en vrai, non, très sympa. Mmh. Voilà.
0: Ensuite, on a écouté les Basques. Scalariac,
2: qui sont passés au Gaël Ultra il y a peut-être deux ans.
0: Deux ans, je crois.
2: Avec Todos Cristianas, sorti sur l'album Scalariac en 1997.
0: C'est le premier album, je crois.
2: Peut-être. Je vais pas dire des conneries, mais peut-être, ouais. Mais en tout cas, un album qui. Un album ou un morceau qui m'a marqué, que j'ai beaucoup aimé, qui m'a transcendé dans tout ça, quoi. Personnellement parlant, c'est du ska-punk, un truc où t'as envie de bouger, quoi. Que j'adore, quoi.
0: Qu'il faut faire des groupes de ska-punk comme les gamins.
2: Voilà, exactement.
0: Comme les enfants. Ok. Ensuite, on a écouté les Belforte, les Socialiens. Oh là là, quelle hérésie. Je crois que c'est Belfort de Touton Club. Oh là là, je sens que je vais me faire taper sur les doigts parce que je ne sais plus.
2: C'est chaud.
0: Je vais me faire taper sur les doigts. Bon bref, c'était Touton Club avec le morceau Long Days and Long Nights, qui est un morceau qu'ils ont sorti il y a à peu près un mois, en pleine histoire de Lyon. Et avant les municipales, pour rappeler quand même que l'extrême droite tue. Et c'est une chanson en hommage aussi, quand vous voyez le clip, à tous les antifascistes qui se battent contre l'extrême droite dans la rue aussi et surtout. Et c'est en hommage à toutes les dernières victimes de l'extrême droite, dont le jeune Lyonnais de 19 ans qui est mort une semaine ou deux avant le Quentin d'Hérenc, dont on a trop parlé. Voilà.
2: Et poser une anecdote drôle, c'est que, drôle non, mais le FC Sochaux est redevenu partenaire de Peugeot, la fameuse usine midi de mécanique. Mmh. Donc du coup, ce qu'il fait, c'est que Sochaux est redevenu en partenaire avec Peugeot. Mmh. Donc, du coup, c'est très sympa parce que, Sochaux, le club de football, redevient un peu pas propriétaire, mais en mode, c'est un peu en mode... un peu ouvrier, quoi. Donc, en gros, c'est très sympathique parce que...
0: Pardon, ils viennent de Montbéliard. Voilà. Ni Belfort,
2: allez,
0: ni Montbéliard.
2: Allez, je m'en vais.
0: Non, c'est vrai. Donc, voilà. Bon, et puis un morceau de Touton Club qui change un petit peu de ce qu'ils ont fait aussi. Un peu bizarre, mais très, très sympathique. Et on va écouter une plage musicale un petit peu plus rentre-dedans. Oui, nettement plus rentre-dedans, d'ailleurs. Parce que là, on va partir du côté des États-Unis avec du hardcore.
2: Bon. Ah mais... voilà. Ah putain, mais je ne suis pas prêt. Attends, je me prépare à tout ça. Là.
0: Donc, remballez...
2: vos cerveaux et vos joints, on va s'arcourir la gueule.
0: Allez, c'est parti. Et on va commencer avec Fixed Game. Fixed Game, c'est ça. Allez, c'est parti.

0: Ah mais oh, tu m'as décarcé la carcasse là.
1: Ah, j'ai enfin bougé. Ça m'a plu. Alors,
0: bah tu m'étonnes, moi aussi ça m'a plu là. tu m'as éboustouflé par ta violence.
1: Éboustouflé. Ah bah écoute. Donc Harry on a écouté les mecs de Boston de Fixed Game avec le morceau Nail Yourself to the Ground. Ils viennent de sortir le... Alors attendez. Ils viennent de sortir un 7 titres, donc en février, là, le 13 février dernier, qui s'appelle The Bottom Line. Bottom Line, pardon. Sur le label Triple B Records. Ensuite, on a écouté les mecs de Los Angeles, de Resist LA, donc groupe latino de hardcore, avec le morceau, bon, je pense qu'il était plus qu'explicite, Fuck Ice. Moi, je comprends pas. Il y a eu une période, à un moment donné, tout le monde était contre les glaces, alors qu'une là, bonne agenda devant Netflix, franchement, ça...
0: Franchement, là, c'est bien.
1: Voilà. Donc, c'est sorti il y a à peu près un mois. À peu près dans le style qu'ils font habituellement. Donc voilà, Resist LA, un petit groupe latino-américain de Los Angeles. Et on a écouté un de mes groupes préférés. Un de mes groupes préférés avec Rikers de Los Angeles aussi, de groupe Terror, qui va donc sortir Still Suffer. Still Suffer, et qui va sortir prochainement son prochain album le 24 avril sur Flatspot Records. Et regardez la pochette, elle est juste
0: incroyable.
1: Non, mais elle est belle. Elle est belle, elle est juste belle. Elle est classe, elle est smart, avec un petit gamin qui moche dans la rue. Elle est super classe.
0: Elle a tout pour plaire.
1: Ah ouais, elle est vraiment belle. Donc voilà, Terror, que groupe de Los Angeles, que je suis depuis le premier 45 tours, avec le morceau Push It Away, qui est juste monstrueux. Voilà pour ceux qui aiment ce style. Je suis pas un aficionado, enfin un grand connaisseur du hardcore, mais j'adore Terror.
0: Parce que, mais en vrai, notre membre nous manque, Vince Vincent, est là pour tout ça, quoi.
1: Pour nous parler un peu de hardcore. Ouais. Il est 20h59 et 5, 6. 7, 8 secondes. Nous sommes bientôt à la fin. Il nous reste 2-3 petits morceaux à vous passer sur Brixton Boogie. Avant de se retrouver, on a

peu ce qu'il faisait à côté. Bon, voilà, vous allez écouter et puis vous me direz ce que vous en pensez. Allez, on commence avec Adult Books et le morceau I Don't Think I Can Stay. Ouais, j'ai un putain d'accent, je sais. Allez, c'est parti.

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Oh, il est drouguise, c'est la rayure. Le petit coup de cœur du mois de mars, de ce mois de mars 2025, pour moi, c'est un LP que j'ai chopé le mois dernier chez UVPR, Une vie pour rien. Voilà, ça nous vient de Montréal. C'est Over the Hill avec leur excellent album Older Not Wither. La galette est forte, sympathique. On a 11 titres où se mélangent des titres en français et en anglais. C'est d'ailleurs un titre en français que je vais vous passer, le morceau Broyer du Noir.

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1: Oh, il est Drugiz. C'est la rayure. Petite découverte de ce mois de juin 2026. C'est le groupe marseillais de sandpunk Cagnard. Ils ont sorti un EP qui s'appelle Cagnard, disponible depuis le mois d'avril sur leur Bandcamp et disponible aussi en galette depuis quelques jours chez nos amis de chez UVPR. Je vous laisse sur le morceau Perdu.

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0: Eh bah salut, ça commence bien, c'est Relou et Fier qui démarre. Aujourd'hui, nous fêtons la numéro 70. Et pour le programme d'aujourd'hui, on va s'écouter des petites nouveautés, des trucs que j'écoute tout seul dans ma bagnole sans que personne me fasse chier, des nouveautés basques pour faire plaisir à Bruno, et puis de quoi meubler pendant toute une heure. T'inquiète pas mon pote, on va pas s'ennuyer. On a démarré bien fort aujourd'hui avec une nouveauté. C'est les Irlandais de Simpose, ils viennent tout juste de sortir un nouveau EP, un excellent 4 titres sorti chez Primateur Crew. C'est pas une question de taille, mais si vous aviez aimé le 10 pouces, vous allez aimer le 7 pouces. Et bien évidemment, le titre d'ouverture était « It's okay to love Oi ».
1: Alors ça promet.
0: Allez les gaziers, les carabots, on va commencer avec deux groupes parisiens. Tout d'abord, extrait de l'excellente compile Paris on Oi. Mes petits gars sûrs de récidive, nous interprétant une chanson sur un fanzine, qualitatif de surcroît, ça va être la chanson « Idée noire ». On enchaînera à ça un live de Rix. Nous reprenons la chanson « Caméra silence » de Caméra silence. Allez, attache ta tuque, relou et fier, c'est parti !

C'était Rix en live qui nous reprenne un truc sympa, c'était Caméra Silence de Caméra Silence. Avant ça, c'était les moustachus de Récidive avec Idée Noire. Extrait de la compile toujours disponible de Paris Sonoy. Et pour les deux titres qui vont suivre, on va changer de continent, on va aller dans le pays au-dessus des États-Unis. D'une part avec une putain de nouveauté, ils nous préparent des choses. Ils sont cachotiers mais ils vont nous préparer des bons trucs. C'est les Montréalais de béton armé. Et là ils nous mettent l'eau à la bouche. Avec le titre « L'Union fait la force ». Suivra ça dans le pays juste à côté, c'est-à-dire le Canada, un petit coup du groupe No Heart. Extrait de leur dernier album qui porte pas de nom. Mais la chanson choisie, elle a quand même un nom. Parce que ça va être le titre « Nervous Reaction ». Alors comme disent les briochins, en avant Guingamp, béton armé, No Heart.

0: Ça vient de sortir sur le label de Toronto, Insurgents Records. C'était No Heart, avec le titre Nervous Reaction. Avant ça, c'était les mangeurs de frites sauce de Béton Armé, nous interprétant leur nouvelle chanson avec les woho du début qui tabassent, qui kick des culs. Mais c'était l'union fait la force. Allez, un enchaînement intelligent pour cette numéro 70 de Relou et Fier. On vient de passer un groupe québécois, du coup on va passer à l'instant Léo Major. Et aujourd'hui, on va aux États-Unis avec un groupe qui a sorti deux cassettes sorties après en vinyle. Enfin bon, c'est un bordel. Dans tous les cas, ils ont mis tout le monde d'accord. C'est le groupe qui berce mes journées depuis bientôt 3 mois. C'est bien sûr Conservative Military Image. Et là, je n'en reviens pas. Donc comme ils ont sorti deux cassettes, pour faire simple, on va passer un titre de chacune. Alors tout d'abord, extrait de Summertime Skinhead. Ce sera la chanson Blue Boot. Et après, extrait de la cassette qui s'appelle tout simplement Skinhead. Oui, bah c'est des ricains, ils vont pas chercher ben loin. Donc je vais enchaîner avec la chanson Total Lack of Neck. Non mais c'est fou ça. C'est l'instant Léo Major et c'est un groupe militaire.
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rapide, efficace, incisif et le chanteur a des bacchantes tel Paco de Brutal Combat. C'était Conservative Military Image. Bon, je vais encore me plaindre des tarots parce que je suis un prolo. J'ai voulu acheter le vinyle et puis avec le shipping et peut-être les putains de frais de douane, bah, ça me coûtait plus de 40 balles. Donc le MP3, ça me va bien. Les bouteilles à la mer, s'il y en a qui ont les cassettes et qui veulent bien s'en séparer, bah qui me contactent. Moi j'aime bien ça, écouter des cassettes. Bon allez, plus sérieusement, ça vient de se terminer, donc c'est extrait leur deuxième cassette. Donc tout est sorti en 2022. Donc leur deuxième cassette s'appelle Skinhead. C'était le titre A Total Lack of Neck. Et avant, encore 2022, de la cassette Summertime Skinhead, c'était Blue Boot. Enchaînons pour les deux titres qui vont suivre. On va rester aux États-Unis avec tout d'abord une nouveauté, un 7 pouces, deux titres sortis chez Combatté Brutal. Le groupe s'appelle Barricade, encore un side project, donc avec des gars de Vis Vires, Ultra Sect, et de ce que j'ai compris, du coup, il devrait avoir Perry, parce que ça dit qu'il y a des Templars, et que Perry joue aussi dans Vis Vires. Donc pour ce savant mélange, je vais passer la chanson Victory. Suivra ça le groupe new-yorkais Shaved for Battle. Extrait de leur EP qui est sorti l'année dernière, ce sera le titre Stress Cracks. Là, pas mal de trucs à Merloc aujourd'hui, mais pour rassurer Bruno, après on passe à du basque.

une très bonne démo, un excellent LP, c'était Chef for Battle, nous interprétant Stress Cracks. Et avant, pour Relou et Fier, c'était tout neuf, parce que ça date de 2023, extrait du EP qui a pas de nom. C'était le groupe Barricade avec Victory. Allez, deux nouveautés, dont un truc super récent. Comme promis, c'est basque. Une petite démo sortie en 7 pouces, c'est le groupe Otsa. Ils font même une petite reprise de Foreskins, qui traduisent en basque. Mais c'est pas celle-là qu'on va passer aujourd'hui, parce qu'on va s'attarder sur le titre Gavak. Et après, ça date de l'année dernière, c'est le groupe Les Inuzara qui, eux aussi, dans leur EP, nous font une reprise de Caméra Silence qui chante en basque. Et là non plus, c'est pas celle-là qu'on va passer, parce que j'ai choisi le titre Erio,

Eh ben c'est quand même une langue qui se prête bien pour le punk rock, c'était deux groupes basques. À l'instant c'était Leinu Zara qui interprétait le titre Erio, avant ça, c'est tout nouveau, c'était Otsa ou Otza et la chanson Gawak. Allez, pour les deux titres qui vont suivre, c'est pour moi qui ai choisi. J'ai demandé à un auditeur fidèle de le faire. Donc lui, il aime bien l'émission. Il fait pas des plaintes à une tierce personne sous pseudonyme. Il est québécois. Et oui, étonnamment, et il s'appelle Guillaume. Et ben mon Guillaume, j'ai demandé deux titres. Et ben il m'a pas déçu. Deux titres que j'aime bien en plus. Donc tout d'abord, Castillo. Extrait de la promo tape de titre. Et ce sera la toune de Lies. Suite à ça, on va passer un groupe mexicain. Ils viennent de Guadalajara. C'est évidemment Hymnos. Et le titre que Guillaume y a choisi, bah c'est pas mal non plus. Ça date de leur split avec la Cruz. Et ce sera Un Trago Más. Bien joué mon Guillaume, à bientôt pour l'apéro.

C'était le choix de l'auditeur de Relou et Fier avec Hymnos et la chanson Teragomas et avant Castillo avec Their Lies, tout ça choisi par Guillaume. Continuons ensemble pour les deux titres qui vont suivre. On va retourner à la maison mère de la Hoy, c'est-à-dire Britannia. Et on va même rester sur la même année pour ces deux titres, 1982. Alors on va se passer un petit coup du groupe Clockwork Criminals, extrait du EP qui s'appelle Young and Bald. Ce sera la première chanson de la phase B, c'est Stand Together. Et après, les petits frères de Blitz, si on peut dire, c'est le groupe Attack. Et évidemment, c'est sorti chez No Future Records. Et ce sera Murder in the Subway.

Attaque à l'instant pour relouer First et Murder in the Subway. Alors je disais tout à l'heure que c'était les petits frères de Blitz, mais pour être plus exact, la bassiste Lindsay, c'est la sœur de Neil McNeilen de Blitz. Donc voilà, c'est vraiment, c'est familial. Et avant, c'était les Clockwork Criminals avec Stand Together. Il nous reste moins d'un quart d'heure d'émission, alors on va partir en Indonésie avec le groupe Reticent. Eux aussi, ils ont sorti une cassette l'année dernière. Alors vous allez voir, c'est quand même assez rapide et j'ai choisi la chanson la plus longue, qui s'appelle Infiltrate. Et après ça, après avoir passé un groupe indonésien qui chante en anglais, pourquoi pas un groupe américain qui chante en espagnol ? Extrait de leur album de 2017 qui s'appelle Verdugo, c'est évidemment le groupe Fuerza Bruta avec la chanson asociale.

Putain, mais qu'est-ce que c'est bien depuis 2016, à chaque fois qu'ils sortent un truc, ça a de la gueule. C'était Fuerza Bruta à l'instant. Extrait donc de leur album de 2017, s'appelle Verdugo. Avant, c'était indonésien, le groupe Red Ascent, nous interprétant Infiltrate. Et là, comme je suis fatigué, on va terminer avec un side project qui était sorti sur CD gravé, mais là qui a été réédité avec une petite chanson supplémentaire sur un vinyle magnifique, mais plus vraiment disponible parce que c'est un groupe français, mais ça a été faux aux États-Unis. C'est bien sûr Gaz Moutarde. Et pour bien déprimer, en finissant cette émission, je vais passer dernier courrier pour l'arrière. Et bien évidemment, gardez le sourire, relouez fier, certes, pour cette semaine, c'est terminé. Mais la prochaine émission, j'ouvre un bar. On sera en direct de ce dernier et vous êtes bien évidemment tous invités. Je vous fais des becs, je vous dis boujou, Gaz Moutarde, pour relouer fier. A bientôt et boujou.

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Mon petit coup de cœur de cet été 2025, c'est le groupe Regress 86. La formation comporte des membres de Outro, Hard Times et Gonna Get Yours. Le nom de la galette, c'est Primitive Stomp. C'est sorti en juin 2025 chez Primator Crew. Le morceau que je vous propose, c'est I Can't. Il est court, mais efficace, 1 minute 17. C'est lourd, c'est gras, et comme je le dis dans ces cas-là, ça pousse les murs, c'est tout comme j'aime.

Un message de l'ami Vali de Bienne qui voulait écouter le groupe Jungle Urbaine et leur titre Garde Espoir, un groupe du Jura, Jura suisse, Jura libre.

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3: Quand trois briscards lyonnais s'associent à un lascar parisien en revendiquant pleinement leurs influences allant de la Oi au glam en passant par le pub rock, ça donne Claim Choice. Après avoir sorti 4 titres en cassette, ils reprennent ces quelques morceaux et 4 nouveaux pour un mini-album, We Won't Give In, à sortir le 21 mai 2022 en vinyle 30 cm sur le label Une Vie Pour Rien, excusez du peu.

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2: Exclusivité Droogies Radio. Ça faisait un bail qu'on l'attendait. Ça y est, il arrive le 7 février 2025 avec 15 nouveaux titres. Je vous parle d'Evermore, le nouvel album des Parisiens de Lion's Law. Après 5 ans d'attente, les Parisiens reviennent aux sources avec un album plus mélodique, bourré de singles longs. Enregistré entre Paris et la Bretagne, ce nouvel album ravira à coup sûr les amateurs de punk et de oi. Pas de titre en français ce coup-ci. Du Lion's Law des débuts, avec toute l'expérience acquise depuis maintenant 12 ans. Je vous propose d'écouter le morceau Brother, qui se trouve en deuxième position sur la face A. Lion's Law sur Droogies Radio, c'est tout de suite. Encore merci à UVPR pour l'exclusivité. 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

On part maintenant à Angers avec la sélection de Fabien de Rusty Knife Records qui a choisi No Man's Land et leur morceau United Oi. Salut à toi Fabien.

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Salut les droguises, c'est Val des Gueules Noires. On est très fiers avec les Gueules Noires de vous proposer un EP 4 titres qui sortira la veille du 1er mai. L'EP s'appelle Pour Toujours. Les conditions d'enregistrement, c'est des conditions Rec Live. Donc c'est tout nouveau pour nous parce qu'on avait l'habitude d'enregistrer les musiciens un par un. Donc voilà, EP Pour Toujours et un morceau en avant-première sur la Droguise Radio. À bientôt dans les concerts. Ciao.

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Nous retournons en Australie comme utilisé dans une précédente session avec les poteaux du groupe Diznuts qui s'est formé à Melbourne dans les années 2007. C'est simple, c'est efficace, il y a une belle énergie dans les morceaux. Les refrains sont terribles, je trouve. Du bon hardcore comme on l'aime. Bonne écoute sur Droogies Radio, c'était Snoop.

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2: Exclusivité Droogies Radio. Ça faisait un bail qu'on l'attendait. Ça y est, il arrive le 7 février 2025 avec 15 nouveaux titres. Je vous parle d'Evermore, le nouvel album des Parisiens de Lions Law. Après 5 ans d'attente, les Parisiens reviennent aux sources avec un album plus mélodique, bourré de singles longs. Enregistré entre Paris et la Bretagne, ce nouvel album ravira à coup sûr les amateurs de punk et de oi. Pas de titre en français ce coup-ci. Du Lions Law des débuts, avec toute l'expérience acquise depuis maintenant 12 ans. Je vous propose d'écouter le morceau « Brother » qui se trouve en deuxième position sur la face A. Lions Law sur Droogies Radio, c'est tout de suite. Encore merci à UVPR pour l'exclusivité. 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